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0: belle surprise qu'on vous ait déjà fait.
1: Stéphanie, pour mes 25 ans, un week-end à Paris, pour voir les 10 commandements, c'était magique. Tu sais que pour la première, moi, j'étais hôtesse d'accueil.
0: De caisse, en face de Bercy.
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0: C'est Nostalgie, passez un bon début de journée avec nous. Michael Jackson arrive tout de suite pour le moment, il est 6h. Première édition des infos avec Patrice Pavot. Bonjour Patrice.
1: Bonjour Olivier, bonjour à tous. Et les fortes chaleurs s'atténuent du nord-est aux Alpes du Nord. La canicule est persistante sur le sud-est. Près de Narbonne, un incendie a parcouru une centaine d'hectares. Il est désormais fixé. La météo au ciel lumineux ce matin à travers le territoire. Les très fortes chaleurs se maintiennent sur le sud-est du pays. L'alerte canicule y reste maintenue. Vigilance de l'Ardèche à la Corse. À cela s'ajoute un risque d'incendie qui redevient très élevé du Languedoc à la Provence. Les très fortes chaleurs se combinent au Mistral et à la végétation asséchée. Dans le massif des Corbières près de Narbonne, un feu a provoqué hier par un accident de la route a parcouru une centaine d'hectares. 240 pompiers ont été déployés. Le sinistre est désormais contenu dans son enveloppe et connaît une évolution favorable. Le Premier ministre Sébastien Lecornu se rendra le 17 août en Gironde, accompagné de plusieurs ministres pour lancer la reconstruction. Après le méga-feu désormais maîtrisé, le chef du gouvernement rencontrera des élus locaux et des acteurs de la reconstruction. Il participera à une table ronde économique, précise Matignon. Ce feu le plus dévastateur depuis 1949 a ravagé plus de 40 000 hectares, une superficie correspondant à 4 fois celle de Paris. Environ 240 habitations ont été détruites par les flammes, les trois quarts sur la commune du Porge. Ce week-end sera l'un des plus chargés de l'été avec des départs aussi importants que les retours. Ce vendredi, des difficultés sont attendues dans le Nord, le Grand Ouest et en Auvergne-Rhône-Alpes. Dans le sens des retours, les usagers seront particulièrement nombreux sur les routes d'Auvergne-Rhône-Alpes et sur l'arc méditerranéen. Il n'y a pas de vacances pour sauver des vies. Le don du sang est indispensable tout au long de l'année et l'été est souvent synonyme d'une baisse de la fréquentation des collectes, alors qu'il est important de se mobiliser pour continuer à répondre aux besoins des patients. L'établissement français du sang appelle régulièrement aux dons afin de maintenir les stocks à un bon niveau. Écoutez Sophie Lecam, directrice générale adjointe de l'établissement français du sang.
2: À l'heure où on se parle, nos stocks sont plutôt corrects, équilibrés. Après, ce qu'il faut avoir en tête, c'est que les produits sans cannabis sont des produits qui ont une durée de vie courte. Par exemple, les globules rouges sont valables pendant 42 jours, les plaquettes pendant 7 jours. Donc en fait, on a besoin d'un renouvellement constant de nos stocks. Et qui dit renouvellement constant des stocks, dit un besoin permanent, constant, régulier de dons de sang. Et donc,

rotavirus des Andes a été détecté. Une personne franco-argentine passée par la France en juillet, désormais isolée en Espagne. Les autorités se veulent toutefois rassurantes. Rien ne laisse penser que le virus circule sur le territoire français. Dans le même temps, la patiente française contaminée lors de l'épisode du navire MV Andius qui avait suscité des inquiétudes au printemps est sortie du service de réanimation jeudi après près de 3 mois d'hospitalisation. L'UEFA, la Confédération Européenne de Football, maintient sa menace de boycott des compétitions de la FIFA. C'est le conflit qu'elle oppose à son président Gianni Infantino. Et puis la météo, avec un ciel bien ensoleillé ce matin sur l'ensemble du pays. Le vent soufflera dans la vallée du Rhône et en Méditerranée. Les températures de 20 à 37 degrés pour les maximales. 20 à Cherbourg, 27 à Biarritz, 6 fois 29 à Paris, 35 à Marseille, 37 du côté de Perpignan. Tout de suite, Olivier Louvet sur Nostalgie. Bon réveil.

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1: Bonjour, bonjour, soyez les bienvenus. C'est vendredi aujourd'hui, nous sommes le 7 août. Je suis très heureux de passer cette matinée avec vous avec beaucoup de musique. France Gall dans quelques instants, Kool & The Gang également. Tout de suite, c'est Michael Jackson avec Beat It. On retrouvera juste après Philippe et Sandy. Quel cadeau pour telle ou telle occasion? C'est la question qu'on va se poser avec eux. Ça risque de pas être tout à fait sérieux, ça arrive régulièrement. C'est Nostalgie, passez une bonne journée.

0: Sur Nostalgie, Kool & The Gang à suivre. Je vous offrirai également Laurent Voulzy, plein d'autres belles surprises, toute la musique que vous aimez. Et sur Nostalgie, dans moins de 10 minutes, ce sera également votre horoscope. Mais pour le moment, on retrouve bien sûr Philippe et Sandy.
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3: On discute un petit peu. Qu'est-ce qu'on offre à une occasion particulière? Ça vous a fait réagir, Julien Danger notamment, qui nous dit un ordinateur. Quand mon fils a eu son bac, il m'a coûté plus cher que l'école publique pendant 15 ans.
4: Ah oui, tu m'étonnes.
3: Si c'est un ordinateur dernier cri, forcément.
4: Bah tiens, justement. Voilà. Toi qui as ta petite veste d'arty là. C'est quoi en ce moment? Il faut aller quoi? Du PC, du Mac?
3: Du PC, c'est pas mal pour tout ce qui est devoir et tout ça, parce qu'en plus, on leur demande beaucoup aussi de faire des exposés. Mmh.
4: T'as vu que les mômes, ils détestent les ordinateurs.
5: Moi, j'ai l'impression que Sandy aussi, hein, comment elle en parle.
4: C'est quoi ta marque, ton ordinateur, Sandy? Du bureau. L'ordinateur du bureau.
3: Sophie Clermont-Ferrand a dit moi, j'ai offert un set de couverts à barbecue quand des amis ont trouvé une maison.
4: Ah, ça se fait ça, oui. Quand les gens, ils ont.
5: Une crémaillère.
4: Ah, une crémaillère. Ah, ouais. Le set joli, les couverts à
3: tu
4: barbecue.
3: Tu peux offrir autre chose hein, si t'as pas de jardin. Hein. Tu peux, quand tu vas dans une nouvelle maison. Ou un arbre.
4: Une nouvelle maison sans jardin, c'est un investissement un petit peu.
3: Ou un nouveau appart aussi. Enfin, tu.
4: Ah oui, dans un nouvel appart. Oui. Qu'est-ce que t'as un... Ah, ça c'est tendancieux. Un cadeau comme ça quand tu touches à leur déco en fait.
5: Ah là, c'est vraiment que la déco.
3: Ouais, non,
5: c'est la déco.
3: Tu penses à l'utile aussi. Hein. Ça peut être aussi une petite bougie. La bougie, elle fait toujours plaisir. La bougie.
4: Tout le monde achète des bougies, on se croirait dans des églises.
3: Oui, mais il y a des bougies qui coûtent très cher, où tu peux mettre le prix aussi.
5: Ah, mais t'es quand même dans une église.
4: Ouais. Bien, alors, attends, je vais te dire, les bougies qui coûtent très cher pour qu'elles fondent.
5: C'est ça, 70 balles pour
4: Ça fond. Ça sent bon et ça fond. Ouais, 70 balles.
3: Ou un plat gratin.
4: Bah voilà, avec un bel emballage, un plat gratin, c'est trop sympa.
3: Marc de Metz.
4: Non mais c'est vrai.
5: Un Pyrex pour les coquillettes.
4: Ouais, j'en ai pris 4. 2 balles pièce.
3: Marc de Metz qui nous dit moi j'ai amené une bonne bouteille de champagne pour trinquer à mon licenciement. Quelle bande de cons.
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Nostalgie, 6h23, c'est l'heure de votre horoscope avant de retrouver Los Lobos dans quelques secondes. Alors les béliers, un voyage ou une escapade vous fait du bien, vous êtes en forme et c'est communicatif, en amour, vous plaisez. Les taureaux, pour ce vendredi 7 août, une bonne nouvelle pourrait concerner votre argent et mettre du beurre dans vos épinards. En amour, restez sur une note positive. Gémeaux, la lune se glisse dans le secteur du couple, vous vous retrouvez pour une soirée complice en solo, acceptez une invitation tout simplement. Cancer, vos activités sont prioritaires afin de boucler la journée en beauté. En vacances, vous vous organisez de main de maître. Lion, la lune favorise vos amours. En couple, vous trouvez un nouveau souffle. Célibataire, ouvrez l'œil. Vierge, l'accent est mis pendant 2 jours sur la famille. Vous appréciez un changement de ton plus libre et plus créatif. Balance, la lune invite à communiquer et à bouger. Cette journée satisfait votre envie de rencontrer en amour. Parlez moins, agissez davantage. Scorpion, vos finances sont en meilleure posture, peut-être grâce à une bonne opération en amour. Soyez patient et mesuré. Sagittaire, la lune dans votre signe libère une énergie positive en amour. La soirée tient ses promesses tendres et complices. Capricorne, vous avez besoin de vous détendre et ce vendredi tombe à pic en amour. Lâchez du lest et restez naturel. Verseau, la lune Sagittaire relance votre forme comme votre vie amicale. Vous profitez d'une journée agréable et sans contrainte. Poisson, vos projets vont bon train, alimentés par un ciel positif. Ce soir, la gourmandise est encore une fois votre péché mignon. 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

C'est Nostalgie, Jean-Jacques Goldman qui arrive très vite, tout comme Al Corley, plein d'autres belles surprises sur Nostalgie. Mais pour le moment, nouveauté avec l'immense Mylène Farmer. C'est à qui le tour? C'est pour vous sur Nostalgie.

0: Jean-Jacques Goldman à suivre sur Nostalgie.
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0: Aujourd'hui, vendredi, pour cet après-midi au Touquet Paris Plage, l'air sera de 22 degrés et l'eau 19 degrés. Le temps sera ensoleillé. À la Baule, grand soleil, également un temps sec, 25 degrés dans l'air, 20 degrés dans l'eau, et à Palavas-les-Flots, dans l'Hérault, 33 degrés attendus, un ciel bien dégagé et une eau qui ira jusqu'à 27 degrés. Nostalgie, il est 6h30. Les infos, Patrice Pavot. Bonjour Patrice.
2: Bonjour Olivier, bonjour à tous. Ce week-end sera l'un des plus chargés de l'été sur les routes. À partir du 11 août, le démarchage téléphonique sans le consentement préalable des particuliers sera interdit en France. La météo, un ciel lumineux ce matin à travers le territoire. Bison futé classe ce vendredi vert au niveau national, mais orange dans le nord, le Grand Ouest et en Auvergne-Rhône-Alpes pour les départs où les premiers vacanciers prennent la route. Dans le sens des retours, prudence en Auvergne-Rhône-Alpes et sur l'arc méditerranéen. Attention surtout dès demain, samedi s'annonce classé rouge dans les deux sens. Ce sera l'un des week-ends les plus chargés de l'été sur les routes. Une nouvelle ère débute ce vendredi dans l'histoire du football français. La Ligue 3 démarre officiellement avec la première journée. Nouveau championnat, nouveau statut professionnel, calendrier, play-off et diffusion. Tout ce qu'il faut savoir avant le lancement de cette première saison historique, Nicolas Beaubois.
3: Une des grandes nouveautés, l'ensemble des clubs vont évoluer sous statut professionnel. Une volonté assumée par Philippe Diallo, le président de la Fédération Française de Football. Mais les clubs de Ligue 3, relégués sportivement ou administrativement en fin de saison, perdront automatiquement ce statut. À la fin de la saison, si les deux premiers accéderont à la Ligue 2 directement, les équipes de la 3e à la 6e place disputeront des play-offs. Le vainqueur de ces play-offs affrontera ensuite le 16e de Ligue 2 en barrage pour tenter de décrocher une place à l'échelon supérieur. Autre nouveauté, l'instauration du soutien vidéo, une alternative simplifiée à la VAR. Enfin, les supporters pourront suivre l'intégralité de la compétition sur Ligue 1+.
2: Et cette première édition du championnat de France de Ligue 3 réunit plusieurs clubs bien connus du football français, Amiens, Bastia, Caen, Valenciennes ou encore l'AS Cannes. Vers la fin du démarchage téléphonique sans consentement, la nouvelle règle entre en vigueur mardi prochain. Les entreprises devront désormais obtenir l'accord préalable des consommateurs avant de les appeler, sauf exception comme un contrat en cours ou pour la vente d'abonnements de presse écrite. Une petite révolution selon le gouvernement, alors que 97% des Français se disent agacés par ce démarchage téléphonique. Les contrevenants risquent jusqu'à 375 000 euros d'amende par appel. Le service Bloctel, ce service auquel devaient s'inscrire les personnes opposées à ces appels, jugé inefficace, disparaîtra le même jour. La canicule. Météo France maintient ce vendredi 8 départements du sud-est en vigilance orange. Les températures pourront atteindre 40 degrés dans le Gard et le Var, selon le prévisionniste. Les pompiers entrevoient enfin la fin du combat contre les feux dans la Drôme. L'incendie qui ravage depuis lundi le massif des Claps près de Bellegarde en Diwa est en passe d'être circonscrit. Près de 240 hectares de forêt sont partis en fumée. Près de Narbonne, l'incendie provoqué hier par un accident de la route et qui a parcouru une centaine d'hectares dans le massif des Corbières, lui est désormais fixé. Plusieurs centaines de pompiers étaient encore sur place hier soir pour éteindre les derniers foyers. Une tragédie en Thaïlande. Au moins 2 personnes sont mortes. 15 autres ont été blessées lors d'une fusillade dans un établissement scolaire près de la capitale Bangkok. Le tireur, un adolescent, est mort. La Thaïlande affiche l'un des taux de possession d'armes les plus élevés de la région, avec quelques 10 millions d'armes à feu estimées en circulation, soit une pour 7 habitants. Le Maroc se dit prêt à organiser le retour des mineurs non accompagnés à Ceuta après l'afflux de dizaines de milliers de migrants sur l'enclave espagnole. Mais Rabat pointe les blocages juridiques espagnols. La 36e édition de la Nuit des Étoiles débute ce vendredi et se tient jusqu'à dimanche. Quelques 350 associations sont mobilisées à travers la France pour des observations gratuites du ciel. Cette édition met le cap sur l'éclipse solaire partielle qui est attendue mercredi prochain. Elle sera visible uniquement avec des lunettes homologuées afin de protéger ses yeux des ultraviolets. La météo, le ciel sera bien ensoleillé ce matin sur l'ensemble du pays. Les températures 20 à 37 degrés pour les maximales. 24 à Brest, 30 à Strasbourg, 36 à Montpellier. Bon réveil sur Nostalgie.
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0: Bonjour, bienvenue si vous arrivez à l'instant. Bonne fête au Gaëtan ce vendredi 7 août. Dans quelques instants, Al Corley sur Nostalgie. Et pour le moment, quand la musique est bonne, c'est Jean-Jacques Goldman sur Nostalgie. Il est 6h35. Bon réveil, bonne journée avec Nostalgie.

Et dans quelques instants, Square Rooms avec Al Corley, immense tube des années 80 pour vous. Aujourd'hui, nous sommes le 7 août. On va souhaiter un bon anniversaire à la romancière Melissa D'Acosta. Bon anniversaire également aujourd'hui à David Duchovny ou X-Files. Ça fait peur. Peut-être qu'on va en voir arriver avec la nuit des étoiles qui arrive. La prochaine éclipse du 12 août. Oh, oh, oh. À partir de ce soir, la nuit des étoiles. C'est aussi l'anniversaire aujourd'hui d'un ovni vocal pour le coup. C'est Bruno Pelletier.

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0: Nostalgie et Philippe et Sandy qui arrivent dans un instant, on va jouer avec eux, on retrouvera également Téléphone. Mais pour le moment, bonjour, pardon, merci, c'est Céline Dion sur Nostalgie.
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0: Merci.
1: Nostalgie et dans quelques instants, téléphone, Madonna, Corinne Charby, beaucoup de musique, tous les tubes 80 pour bien démarrer cette journée et Philippe et Sandy, c'est maintenant.
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4: avec Nicolas qui est à Nantes, salut Nico.
5: Bonjour Nicolas.
4: Bonjour, ça va bien?
6: Oui, ça va.
4: Alors votre copine, elle a perdu ses écouteurs, qu'est-ce qui se passe?
6: C'est ça, en gros, elle les cherche depuis une dizaine d'années, je lui dis bon bah je vais appeler.
4: Ah, ça fait 10 ans qu'elle les cherche.
5: Ah ouais, quand même.
4: Ah ben oui, elle les a bien perdus. Hein,
5: ouais, c'est long là quand même.
4: Elle les a perdus en CM2. Alors il y a ces nouveaux écouteurs Nostalgie, on vous les offre ce matin.
5: Peut-être pour vous, l'un des plus grands fans de Michael Jackson, il est avec nous ce matin. Et lui, c'est Michel Claxon qui est venu avec deux tubes du roi de la pop, mais au klaxon.
4: Alors, le premier à découvrir avec Nicolas, c'est parti.

0: sonne bien.
1: On sent Quincy Jones derrière. C'est con qu'il fasse pas avec des klaxons de bus.
0: Bah on lui demandera de passer le carnet.
1: Alors Nicolas.
2: Ouais, je crois que j'ai reconnu là.
1: Vas-y.
2: Ouais. Beat It.
1: Oui.
3: Ça rend pareil. Bien le klaxon hein, quand même.
1: C'est bien.
3: C'est pas mal.
1: On peut pas utiliser le klaxon à côté des hôpitaux.
3: Non.
1: Un deuxième Nico.
2: Ouais.
1: Allez zou.

0: facile celui-là.
1: Ah, c'est coupé.
0: Vous avez une idée, Nico?
2: Ouh, j'ai un peu plus de mal là.
3: Ouais. Ah.
0: Dix camions.
3: Poète, poète.
0: Alors, Nicolas, c'est le deuxième titre le plus connu de Michael.
3: Pensez au pantalon.
0: Pensez au fromage de chèvre. C'est Petit Billie Jean.
3: Ah ben oui.
0: Et ben vous savez quoi? On va vous offrir sur les écouteurs un seul.
3: Ah, ouais. Oui, et l'autre, faut le chercher dans 10 ans.
0: Okay.
3: Bravo,
0: okay, dans
3: vos tout nouveaux écouteurs Bluetooth. Comme ça, vous allez faire plaisir à votre copine.
0: Eh oui, Angélique.
2: Ah, ben c'est cool. En tout cas, je vous remercie beaucoup.

0: Madonna à suivre, Corinne Charby, Police également. C'est pour vous sur Nostalgie, juste après les infos.
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0: Nostalgie, les 7h. Les infos, Patrice Pavou, bonjour.
7: Bonjour Olivier, bonjour à tous. Ce vendredi est classé orange dans le nord, le Grand Ouest et en Auvergne-Rhône-Alpes pour les départs. Le sud-est reste en alerte canicule. Côté météo, un ciel lumineux ce matin sur l'ensemble du pays. Nouveau week-end de chassé-croisé sur les routes. Vous partez ou vous rentrez de vacances. Il faudra encore faire preuve de patience. La circulation s'annonce une nouvelle fois très chargée dès ce vendredi. Vos conditions de circulation, c'est avec Nicolas Beaubois.
8: Dans le sens des départs, la circulation sera dense dans la vallée du Rhône, le pourtour méditerranéen en direction de la Bretagne et la façade atlantique avec une journée classée orange. Le reste du pays est en vert. Vous rentrez ce vendredi, du vert pour presque tout le monde, mais pour la région Auvergne-Rhône-Alpes et le pourtour méditerranéen, la journée est classée orange. Demain samedi, du rouge dans le sens des départs comme pour celui des retours, avec des difficultés attendues dans les deux sens sur la 7, la 10 ou encore la 75. Dimanche dans le sens des départs, du vert sur la moitié nord et autour de la Méditerranée. De la Nouvelle-Aquitaine jusqu'à l'Auvergne-Rhône-Alpes, ce sera orange. Dans le sens des retours, le quart sud-est sera classé orange. Partout ailleurs, la circulation sera normale.
7: Météo France maintient 8 départements du sud-est en vigilance orange canicule. L'alerte s'étend de l'Ardèche à la Corse. Les températures pourront atteindre 40 degrés dans le Gard ou encore le Var. Sur le front des incendies, le risque redevient très élevé du Languedoc à la Provence avec les fortes chaleurs combinées au Mistral et à une végétation asséchée. Dans le massif des Corbières près de Narbonne, un feu a été provoqué par un accident de la route. Les flammes ont parcouru une centaine d'hectares. Le feu est désormais fixé. Des centaines de pompiers était toujours mobilisé hier soir pour éteindre les derniers foyers. Le Premier ministre se rend en Gironde le 17 août prochain. Sébastien Lecornu se déplacera avec plusieurs membres du gouvernement dans les zones touchées par le méga-feu, aujourd'hui maîtrisé, pour engager les travaux de reconstruction. Au programme des échanges avec les élus locaux et une table ronde avec les acteurs économiques de la région. Ce feu le plus grave depuis 1949 a brûlé plus de 40 000 hectares et détruit 240 habitations. En Corrèze, le musée du président Jacques Chirac, déjà ciblé par un braquage puis un cambriolage en octobre 2025, a subi un nouveau vol avec effraction dans la nuit de mercredi à jeudi.

De l'immigration, le Maroc propose son aide pour rapatrier les mineurs isolés à Ceuta, mais dénonce les freins juridiques espagnols. Sur les 2000 migrants encore sur place, plus de 1000 sont des mineurs exposés à des risques d'exploitation. Un deuxième narcotrafiquant lié à la DZ Mafia a été arrêté en Algérie. Le ministre Gérald Darmanin salue une coopération relancée entre Paris et Alger. Le football avec l'UEFA qui menace de boycotter les compétitions de la FIFA en conflit avec Gianni Infantino, critiqué pour son projet d'ouverture à des investisseurs privés. Et puis au PSG, Magnès Akliouch, joueur en provenance de Monaco, signe jusqu'en 2031 avec le club de la capitale. C'est la première recrue majeure du double champion d'Europe. La météo, un ciel bien ensoleillé aujourd'hui. Les températures 20 à 37 degrés pour les maximales. 26 à Lille, 30 à Strasbourg, 33 à Lyon, 37 du côté de Perpignan. Tout de suite, vous retrouvez Olivier Louvet sur Nostalgie. Bon réveil à tous.

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2: Et Philippe et Sandy qui arrivent très très vite. J'ai également pour vous Police, Corinne Charby, là c'est Material Girl avec Madonna sur Nostalgie 7h05.

0: Nostalgie, Police à suivre. J'aurai également Fat Larry's Band, Tina Turner. Beaucoup de musique encore pour vous sur Nostalgie. Et évidemment, on se marre avec Philippe et Sandy.
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2: Discutons ensemble tous les matins, apprenons à nous connaître. Aidez-nous à compléter cette phrase. Ce matin, c'est plus fort que moi quand... Philippe.
3: Quand j'entends demi, je dis molette.
2: C'est vrai ça.
3: Devant n'importe qui, un PDG, n'importe qui, si j'entends quelque chose.
4: Mi-figue, mi-molette.
2: Ouais.
3: C'est systématique. Et je n'arrêterai pas, je vous le dis.
2: Hein. En plus, c'est drôle. Il n'y a que toi
3: qui
2: dis ça.
3: Ah ouais, mi-molette. Les gens disent pourquoi mi-molette
2: ouais.
3: Et j'explique pas, je pars en courant.
2: Mais oui,
3: c'est plus fort que moi quand.
2: Je suis face à du papier bulle, faut que j'éclate les bulles d'air.
3: Ah ouais.
2: Alors ça, non mais en plus c'est vraiment un truc que j'adore, tu sais, limite quand je reçois un colis, je suis limite plus contente d'avoir le papier bulle que le truc que j'ai commandé.
3: Est-ce qu'on s'emmerde à faire des cagnottes, à lui acheter des sacs à main de meuf. Si vous bossez dans une boîte là avec des hangars,
2: oui, envoyez-nous des trucs de bulles.
3: Ça vient de son adolescence, elle faisait ça avec les boutons blancs sur le front. Elle lâche plus l'affaire. C'est plus fort que moi quand... Vous répondez à cette phrase.
2: Stéphanie, c'est plus fort que moi quand j'entends la Compagnie Créole, je me mets à chanter.
3: On essaye ?
2: Allez.
3: Comme ça ! Ça marche, hein ?
2: Bah oui, évidemment.
3: J'adore la Compagnie Créole.
2: Marine, quand je vois quelque chose de pas droit, pas au milieu, bancal, c'est plus fort que moi, je dois absolument le rectifier.
4: Ah, mais oui,
2: c'est
4: vous
2: même
4: avez
2: ça. Mais ah, mais oui. Attends, mais moi, ça m'est arrivé il y a deux jours, j'étais en terrasse de café. Il y avait deux tables de collés, pas alignées. Et
3: ouais,
2: ben, il a fallu que
3: j'en...
2: Ouais, ça m'a énervé, ouais. Il a fallu que je la remette directement.
3: Voilà. À part que les gens étaient en train de manger dessus.
2: Patricia, c'est plus fort que moi. Quand les gens ne mettent pas leur clignotant, je jure comme un charretier avec ces gestes.
3: Tout le monde, je pense.
2: Évidemment.
3: C'est hyper important le clignotant.
2: Moi, ce qui m'énerve, je le dis, pour tous les conducteurs, faites-le s'il vous plaît. C'est dans les ronds-points. Tu sais, t'es dans, t'es, en fait, t'attends, bah, tu laisses passer à gauche les gens, mais en fait, t'attends le.
3: On n'est pas près d'arriver, hein.
4: Non,
3: peut-être prendre les transports. Régis, tu regarderas sur Mobilité Idol France, parce que si on y va en caisse, on va arriver à 11h. Hein,
2: tu sais que t'aimerais passer, mais l'autre, en fait, il tourne avant. Tu comprends ce que je veux dire ou pas?
3: Non, mais jamais, tu sais, Sandy, moi, je viens m'occuper avec toi, c'est tout. Si vous voyez une jolie brune qui est arrêtée au rond-point, c'est Sandy. Demandez-lui un autographe. Hein.
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0: Avec Nostalgie, Tina Turner à suivre et Earth, Wind and Fire.
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0: Passez une excellente matinée, je suis très heureux d'être avec vous, on passe toujours de très bons moments ensemble et la suite de la musique et des cadeaux tout à l'heure à 8h15, vous allez pouvoir tenter votre chance pour jouer avec moi au blind test de l'été.
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0: À Vimereux, aujourd'hui 21 degrés sur la plage, un temps sec avec un risque de pluie très faible. Et dans l'eau, il fera 20 degrés. Les Sables d'Olonne aujourd'hui avec la grande plage et un grand soleil. 26 degrés dans l'air, 21 degrés dans l'eau. Et à Collioure, ce sera 32 degrés hein, au meilleur de la journée. Un ciel très dégagé et 25 degrés dans l'eau. 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
0: 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Les infos, Patrice Pavot. Bonjour Patrice.
4: Bonjour Olivier, bonjour à tous. Le Tour de France, femme avec l'ascension du Mont Ventoux au menu du jour. Journée verte et orange aujourd'hui sur les routes des vacances, mais samedi est classé rouge, la météo. Un ciel lumineux ce matin sur l'ensemble du pays. Le Tour de France cycliste femme place aujourd'hui à une étape reine. La septième manche relie la Volturone au sommet mythique du Mont Ventoux sur 147 km. Après la victoire hier de la Mauricienne Kim Lecourte-Piennard devant la Française Cédrine Kerbol, le peloton s'attaque au géant de la Provence. Une ascension finale de près de 20 km avec des pentes à 9% après un parcours passant par Grignan et les vignobles de Vacquerras et Baume de Venise. Le final s'annonce redoutable, c'est ce que nous détail, l'ancienne championne et triple vainqueur du Tour, Jenny Longo.
5: Ça va dépendre des conditions climatiques, quoi, parce que il peut faire très très chaud, il peut y avoir un orage d'été, il faut s'adapter. Et puis après, ça va dépendre évidemment de l'arrivée au pied, parce que forcément la course va sûrement se faire avant aussi. Bon, alors l'essentiel du Mont Ventoux, c'est-à-dire qu'on monte d'abord dans la forêt presque tout droit, avec la chaleur normalement, la canicule. Et ensuite, on arrive au Château Reynard et on est à découvert. Donc, s'il y a un mistral, c'est toujours. On peut même monter en bordure, ce qu'on appelle en bordure, c'est-à-dire qu'on peut avoir un vent de travers. Ouais. On peut même faire une course d'équipe sur le Mont Ventoux.
4: Reportage de Sébastien Yenulila. Circulation classée vert aujourd'hui sur la majorité du réseau selon Bison Futé. Il y a toutefois des points de vigilance orange dans le nord, le Grand Ouest et en Auvergne-Rhône-Alpes pour les départs en vacances, mais aussi sur l'arc méditerranéen ainsi qu'en Auvergne-Rhône-Alpes pour les retours. La vraie difficulté arrive dès demain samedi, sera rouge, dans les deux sens de circulation, sans doute l'une des journées les plus embouteillées de l'été. Le démarchage téléphonique sans consentement s'est terminé. À partir de mardi prochain, les entreprises devront obtenir l'accord préalable des consommateurs avant tout appel commercial, avec quelques exceptions. Le gouvernement parle d'une petite révolution très attendue, puisque 97% des Français disent être agacés par ces sollicitations. À la clé, pour les entreprises fautives, des amendes qui pourront atteindre 375 000 euros par appel. Le dispositif Bloctel, qui n'était pas vraiment efficace, lui tire sa révérence. Météo France maintient 8 départements du Sud-Est en vigilance orange canicule ce vendredi, avec des pointes attendues jusqu'à 40 degrés dans le Gard et le Var. Dans la Drôme, les pompiers entrevoient la fin du combat contre l'incendie du massif de Claps près de Bellegarde en Diois. Il est en passe d'être circonscrit, préservé, détruit de 140 hectares. La météo avec un ciel ciel bien ensoleillé ce matin sur l'ensemble du pays. Le vent soufflera dans la vallée du Rhône et en Méditerranée. Les températures 20 à 37 degrés pour les maximales. 20 à Cherbourg, 32 à Bordeaux. Il fera 36 du côté de Montpellier. Bon réveil sur Nostalgie.
0: Nostalgie et dans un instant sur Lone Fire. Je vous offre aussi le groupe AA. On trouvera Philippe et Sandy bien sûr. Pour le moment, Tina Turner sur Nostalgie.

0: Nostalgie, il est 7h41, j'espère que vous allez bien, nous on est très très bien là, tranquille avec la bonne musique de Nostalgie, ça met vraiment de bonne humeur, c'est super hein, pour bien démarrer cette journée, avec Earth, Wind & Fire dans quelques instants, vous allez voir, on va encore enfoncer le clou de la bonne humeur et de la bonne musique, j'ai également AA pour vous à suivre, et puis Marc Lavoine, enfin s'il est bien réveillé, parce que hier il a dû fêter son anniversaire quand même. Sur Nostalgie tout à l'heure à 8h15, on joue ensemble au blind test de l'été, j'ai pour vous des enceintes collecteurs Nostalgie, des ventilateurs de poche, des platines vinyles avec les vinyles collecteurs qui vont avec, des appareils photo Polaroid, des écouteurs JBL, des radios DAB+. Qu'est-ce qu'on vous réserve tout à l'heure? Eh bien, pour le savoir, écoutez bien Nostalgie et surtout, soyez là à 8h15 pour tenter votre chance.
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0: Nostalgie. Toute la musique que vous aimez, le groupe AA à suivre, tous les tubes 80 avec Marc Lavoine également. Ce sera juste après Philippe et Sandy. Il est 7h53.
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3: En direct de la montagne. On adore les chansons, on adore chanter, nous, dans cette équipe.
4: Et continuer les paroles des chansons. On va le faire ce matin, tiens, Philippe, sur le thème de la montagne, puisqu'on y est, ça tombe bien, c'est rigolo.
3: Ah, bon. Oh, c'est bien fait.
4: Tu vas commencer avec Jean-Jacques Goldman.
3: Vas-y. Ça me vient d'arriver là. Mm-hmm. On est sur la voiture.
4: Ouais.
3: Je gratte le matin, ouais, par brise du kangou,
4: ouais,
3: et je mets les chaînes pour la roue.
4: Oh, tu commences bien, dis
3: donc.
4: C'est
3: du quotidien. À toi, tu termines les paroles avec le thème de la montagne sur Bruel.
4: Mm-hmm.
5: Et j'ai grandi avec une place à prendre.
4: Tu skis pas droit.
3: Ça va très bien, ça.
4: Tu skis pas droit.
3: Oh, que oui.
4: Tu skis pas droit. Mon gars.
3: Attention quand même aux avalanches.
6: Oui, parce que ça peut.
3: Ce truc-là, ça te déclenche un merdier.
4: Ça peut. Tu vas continuer les paroles, Philippe, sur la montagne avec Daniel Balavoine.

0: moi. Oh, oh, t'as vu un peu comment j'ai envie de me faire inviter tout le temps.
1: Avec les cœurs.
0: J'aime ma Sandy, on est chaud, c'est parti. Une fois sans image, le thème de la montagne. Merci Vanessa, c'est très gentil.
1: Tu vas terminer avec Gol, les paroles de, toujours sur le thème de la montagne.
0: Zoo de Beauval. Quand t'atteins la rosière en vacances, sans oublier le vin chaud bien brûlant.
2: Ouais, ça marche, ouais, c'est bon, ça va.

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5: 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Les infos, Patrice Pavot. Bonjour Patrice.
6: Bonjour Olivier, bonjour à tous. C'est l'un des plus gros chassés-croisés de l'été sur les routes. Les départs et les retours de vacances s'annoncent très nombreux tout au long du week-end. Dès aujourd'hui, la circulation sera particulièrement difficile dans le Nord, le Grand Ouest et en Auvergne-Rhône-Alpes. Dans le sens des retours, les principaux ralentissements sont attendus sur les axes d'Auvergne-Rhône-Alpes et de tout l'arc méditerranéen. Le chômage repart à la hausse en France. Selon les derniers chiffres de l'INSEE, le taux de chômage atteint 8,3% au deuxième trimestre, en hausse de 0,2 points, son niveau le plus élevé depuis l'automne 2019. Au total, près de 2,7 millions de Français sont aujourd'hui sans emploi ou en recherche active. La chaleur ne faiblit pas dans le sud-est. Météo France maintient 8 départements. Vigilance orange canicule de l'Ardèche jusqu'à la Corse. Les températures pourraient atteindre 40 degrés dans le Gard et le Var. La 36e nuit des étoiles débute ce vendredi et dure jusqu'à dimanche. Près de 350 associations organisent partout en France des observations gratuites du ciel. Et puis du cyclisme, le Tour de France Femmes poursuit son ascension en 7e étape entre la Voulte-sur-Rhône et le mythique Mont Ventoux.

Nostalgie, Chris de Burg, à suivre tout à l'heure à 8h15, on joue ensemble au Blind Test Nostalgie. Et pour une begin avec toi tout de suite, c'est Marc Lavoine sur Nostalgie, il est 8h.

0: Sur Nostalgie, avant d'écouter Barbara Streisand ou bien encore Indochine, voici Philippe et Sandy, les
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3: Dernièrement, quelle est la phrase qui t'a mis un léger coup de vieux, Sandy ?
4: C'est une phrase d'un de mes enfants qui m'a demandé si j'avais connu l'écu avant l'euro, en fait. L'écu.
5: Carrément.
3: C'est vraiment... qu'il nous a pas posé la question à nous.
5: Ah oui, déjà... parce que nous.
3: Parce qu'on a connu
5: l'écu. Est-ce que t'as connu l'écu ? Oh, tu le vois pas venir,
4: mais
5: toi.
4: Non, ah, attends, bah, mais clairement pas. Oh,
3: c'est vraiment génial d'avoir au sein de cette équipe quelqu'un de vertueux
4: j'ai
3: comme ça.
4: Pas le cerveau d'un homme.
5: Oh, c'était il y a longtemps.
4: Oui, parce que alors non, déjà fallait expliquer le franc aussi. Alors divisé par 7, je sais pas, c'est ça le
6: 6,55 957.
4: Ouais.
3: Ah, t'inquiète pas, lui. C'est, alors je vais te dire.
5: Près,
3: Régis, il sait faire les calculs,
5: moi.
3: Mais il les applique pas.
5: Ouais, voilà.
3: C'est ça. Il est toujours en francs. Bah, j'ai 7000. Ouais, non, c'est les francs, poulet. Quelle est la dernière phrase qui vous a mis un petit coup de vieux? L'écu, c'était la première monnaie européenne. C'était un. Au tout début, avant l'euro, on calculait en écu, hein, pour
4: oui,
3: de vrai.
4: Bah, c'est les rois qui payaient comme ça.
3: Ah non, mais juste après, là.
4: Ah.
3: Plutôt contemporain, on parlait d'écu. C'est pour de vrai, hein, avant l'euro.
4: Oh, moi, j'ai un truc que je comprends pas, c'était l'ancien franc. Ça, j'ai rien compris.
3: Tu crois qu'il faut rajouter 4-0
4: ah ouais.
5: C'est ça.
3: Oh, ouais. Les vieux, quand
5: 10 francs, ouais, tu veux dire 1 million. Mais les gars, non.
3: Ah ouais. Ah, Lyon, ouais, pour faire le portail, il y en a pour 4 millions. C'est une baraque à Saint-Jean-de-Luz, ton truc. Ça, c'est trop drôle. C'est les grands-mères qui parlent
4: ouais,
3: encore comme ça.
4: Ancien franc.
3: Dernièrement, quelle est la phrase qui vous a mis un petit coup de vieux? C'est parti.
4: Sophie nous dit, vous n'êtes pas en retraite? Elle dit, j'avais 52 ans.
5: Oh la vache, ça c'est méchant ça.
3: 52 balais, vous n'êtes pas en retraite.
4: Ouais.
3: Bon, non, toujours pas.
4: Non, mais surtout qu'il y a encore 20 ans à faire quand t'as 52 ans.
3: 22 ans, chérie.
4: 22 ans?
3: Ben oui, c'est...
4: 74?
6: Disons, les maths, ça va, vous?
3: Non, de 12 ans.
4: 60,
3: 12 ans.
4: Ouais. Ah ouais.
3: 12 ans. 12 ans pour l'instant.
4: Oui. Oui. Non, mais parce que nous, on veut être là encore 20 ans, c'est pour ça.
3: Oh bah ouais,
4: c'est pour ça qu'on dit ça.
3: On n'a pas un métier extrêmement compliqué.
4: Non, c'est vrai.
3: Donc on peut rester longtemps. Après, est-ce qu'ils voudront qu'on reste longtemps?
4: Non, ça, c'est le problème.
5: 20 ans de plus.
4: Asunta nous dit, moi, la dernière phrase qui m'a mis un coup de vieux, c'est la première fois où une petite vendeuse en cosmétique m'a gentiment offert un échantillon de crème anti-rides.
3: Un échantillon?
4: Un échantillon. Et dit, j'ai pris un sacré coup de vieux.
3: Mais des rides, on en a à chaque âge.
4: Oui, de toute façon, tu commences à mettre des petits sérums, des petites crèmes à partir de 35-40 ans.
6: Ouais, normalement, ouais.
3: Oh, c'est pas grave, hein.
4: Toi, tu mets des petits sérums, toi.
3: Ouais, ouais.
4: Hein?
3: Ouais.
4: Hein?
3: Je débouchonne avant et puis je me mets du sérum. Ouais.
4: Pour tes petites pattes de doigts, là.
3: J'ai des pattes de doigts, moi.
5: Ouais. Ah ouais, c'est vrai.
6: Ah oh bah oui.
3: C'est non, parce que vous me fatiguez.
4: Non.
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0: Katrina on the Waves et Daniel Balavoine à suivre sur Nostalgie.
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0: À Cabourg, aujourd'hui, il fera 21 degrés et 20 degrés dans l'eau. Du côté de Royan, 29 degrés, un grand soleil, 23 degrés dans l'eau. Et si vous êtes dans l'Hérault, du côté de Sète, il fera 33 degrés. Il y aura quelques nuages et la température de l'eau sera de 26 degrés. Nostalgie, il est 8h30. L'essentiel de l'actu, Patrice Pavot, bonjour.
2: Bonjour Olivier, bonjour à tous. Des départs aussi importants que les retours. Ce week-end sera l'un des plus chargés de l'été. Aujourd'hui, des difficultés sont attendues dans le Nord, le Grand Ouest et en Auvergne-Rhône-Alpes. Dans le sens des retours, les usagers seront particulièrement nombreux sur les routes d'Auvergne-Rhône-Alpes et sur l'arc méditerranéen. Samedi, bison futé, voie rouge dans les deux sens de circulation. Nouvelle hausse du chômage en France. Le taux grimpe à 8,3% au deuxième trimestre, selon l'INSEE, soit 0,2 points de plus qu'au trimestre précédent, un niveau inédit. Depuis l'automne 2019, en 3 mois, 62 000 personnes supplémentaires se sont retrouvées sans emploi et en recherche active. Cela porte le nombre total de chômeurs à 2,7 millions. 8 départements du Sud-Est sont maintenus en vigilance orange canicule ce vendredi. Des pointes sont attendues jusqu'à 40 degrés dans le Gard et le Var. Sur le front des incendies dans la Drôme, le feu du massif de Claps a encore progressé d'une trentaine d'hectares durant la nuit. 270 hectares de forêt ont été parcourus par les flammes depuis lundi. La 36e nuit des étoiles se tient jusqu'à dimanche partout en France. De 350 associations proposent des observations gratuites du ciel et puis la météo du soleil cet après-midi. Très bonne journée.
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0: Daniel Balavoine à suivre, Ricky Poveri, Jeanne Masse, toute la musique que vous aimez est ici. Catherine on the Wave, Walking on Sunshine sur Nostalgie.

0: Nostalgie, les 8h35. Bonjour Olivier.
1: Bonjour Olivier.
0: Eh bah oui, forcément, comment allez-vous?
1: Très bien, avec un beau soleil ce matin en Charente, c'est magnifique.
0: Voilà, vous êtes entre Angoulême et Cognac.
1: C'est ça, tout à fait.
0: Très belle région que j'ai visitée plusieurs fois récemment, parce que figurez-vous que maintenant j'ai des cousins qui habitent dans votre belle région, donc j'y vais de temps en temps.
1: C'est super.
0: Et je sais pas pourquoi j'aime bien du côté de Cognac, tout ça. Vraiment.
1: Ah, bizarrement.
0: Ah ouais, non, mais c'est incroyable ces paysages.
1: C'est ça. Ah oui, toutes ces plaines de vignes, c'est magnifique.
0: C'est ça. Qu'est-ce que vous faites dans la vie, Olivier?
1: Alors moi, je suis artisan d'art. Je fais de la création en bois flotté, du luminaire, et puis avec tout ce que la nature me donne. Voilà.
0: Ah bah j'irai vous voir alors quand je passerai dans la région.
1: Avec grand plaisir, n'hésitez pas.
0: Bon, maintenant je vous propose de jouer avec un superbe cadeau qu'on a pour vous. Et là c'est Will qui va le donner parce que j'ai mal travaillé, je me souviens plus de ce que c'est.
2: Ce sont les écouteurs sans fil JBL.
0: Ah voilà, les écouteurs sans fil JBL. Alors c'est pour vous, c'est maintenant. Super. Si vous reconnaissez évidemment l'artiste qui chante l'extrait qu'on va écouter maintenant, c'est parti.

0: Ah bah oui, hein, c'est la grande Mylène Farmer.
1: Eh oui, bravo.
0: Eh bah oui, on est fidèle ou on n'y est pas. Hein.
1: Exactement. Eh, en plus, c'est pas évident. Faut avouer que quand même.
0: J'avoue qu'il faut vraiment tendre l'oreille. Hein, pour
1: voilà, faut tendre l'oreille. Mais là, du coup, vous l'avez bien tendu. Vous étiez tendu, mon cher Olivier.
0: Ah bah, au bout de 40 ans de nostalgie, hein, quand même. Hein,
1: voilà. À un moment donné. Bah, imbattable sur les blind tests, quoi.
0: Ouais, on va dire peut-être. On essaye en tous les cas.
1: Voilà. Là, c'est quoi, par exemple?
0: Ah bah là, c'est Daniel Balavoine, bien sûr.
1: Bon bah voilà. Bah, je vous laisse les clés du studio et puis je vous laisse finir l'émission. Ok.
0: Eh bah, ça sera avec grand plaisir. Merci à vous. Bonne
1: en tout cas, bravo à vous, vous avez bien sûr remporté les écouteurs JBL.

0: Sara Perquet, Te Amo, c'est à suivre sur Nostalgie pour vous, Jeanne Mas. Et puis on va jouer avec Philippe et Sandy dans les minutes qui viennent. Toujours beaucoup de musique. Et les Beach Boys également qui débarquent sur Nostalgie.
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0: 80, il est 8h52. Aujourd'hui, nous sommes le vendredi 7 août. Bonne fête au Gaëtan et puis bon anniversaire à David Duchovny, également à la romancière Mélissa D'Acosta. Dans quelques instants, je vous offre Fool's Garden, Mylène Farmer et les Beach Boys sur Nostalgie après Philippe et Sandy.
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4: Ah, on connaît trop de monde, Sabrina.
5: Bonjour Sabrina.
4: Bonjour.
6: Bonjour Philippe et Sandy.
4: Grand Champ des Fontaines. Vous avez la chance d'avoir 3 jours de congé là ?
6: C'est ça, je vais avoir même 4 jours, je reprends lundi.
4: Ah, trop bien, bravo. On va profiter bien. Et bon anniversaire à votre fille qui va avoir 18 ans là, c'est ça ?
6: C'est ça, tout à fait, samedi.
4: Ok, bah rangez les clés de la bagnole. Hein. C'est un conseil, je vous dis. Ok, allez, c'est parti.
5: Oui, on va en profiter pour aller au supermarché. Va falloir trouver à qui qu'il est le caddie, tiens.
4: Salut. D'accord. Tom.
7: Oui, bonjour Philippe et Sandy, vous allez bien ?
4: Ouais, super. Tom, il est dans le centre commercial. Ouais.
7: Oui, j'en profite pour faire les courses, comme c'est fermé demain. Vous voulez que je vous ramène quelque chose, un truc ?
4: Attends, moi je vais te rejoindre à 10h, je suis là, moi, mon poulet.
5: Bien des asperges, moi.
4: Ouais.
7: Allez, je vous ramène ça. Alors, je regarde quand même dans le caddie, parce que je suis là pour ça. Alors, qu'est-ce qu'on a ? Alors, ça, c'est des trucs à manger. Il y a du pain, du fromage. Alors, ça, c'est. Ah, ça va te plaire, ça, Philippe, c'est du caprice des dieux. Apparemment, c'est le caddie de quelqu'un qui va se faire une tartine des anges. Qu'est-ce qu'on a là ? C'est de la protéine avec des œufs. Hmm. Ah, ils sont vraiment tout petits, hein, ceux-là. Après, c'est les meilleurs, hein, parce que c'est des œufs revolver.
4: Ah ouais. Ah bah au moins, s'il y en a, prends-en.
5: Petit.
7: Alors, je vous en ai aussi. Hein. Ça, qu'est-ce que c'est ? C'est un magazine qui parle de tuiles, de toit de chaume et de cheminée. Le nom du magazine, c'est Toi, mon amour.
4: Ah oui, mais c'est pour les fans de toi. Mmh. Ouais. Ensuite, c'est sur abonnement.
7: Ensuite, ça, c'est un produit pour le corps, une sorte de lait hydratant. C'est vrai que c'est super important d'en mettre, hein, sinon qu'est-ce que tu pèles ?
5: Ah oui.
7: Et puis, bah voilà, c'est tout ce qu'il y avait dans le caddie.
4: Qui qu'il est le caddie, Sabrina ?
6: Il est à Marc Lavoine.
4: Ah bah ouais. Qu'est-ce que tu pèles ? Oh, c'est bon ça. Ouais, bravo, ma petite Sabrina.
5: Bravo, bah peut-être un cadeau pour les 18 ans de votre fille samedi, vos tout nouveaux écouteurs Bluetooth et sans fil.
6: Bah, elle les attendait et je pense que sa sœur va être jalouse, je vais devoir rejouer.
4: Non, vous en envoie aussi.
8: On va envoyer aussi.
4: Pas nous qui paye, c'est pas nous,
6: oh,
4: Sabrina.
6: C'est trop gentil.
4: Bah, bien sûr.

0: Avec Nostalgie, on n'est jamais à l'abri d'écouter des tubes exceptionnels des années 80, forcément. Avec Mylène Farmer à suivre, François Fellman. Je vous offre également Michel Berger à suivre sur Nostalgie. Passez une très bonne journée avec nous.
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0: Nostalgie, il est 9h. L'essentiel de l'actu, Patrice Pavot, bonjour.
10: Bonjour Olivier, bonjour à tous. C'est l'un des week-ends les plus chargés de l'été sur les routes. Les départs en vacances se mêlent au retour avec un trafic très dense. Les difficultés concernent aujourd'hui le Nord, le Grand Ouest et la région Auvergne-Rhône-Alpes. Dans le sens des retours, les ralentissements sont particulièrement attendus sur les axes d'Auvergne-Rhône-Alpes et de l'arc méditerranéen. Demain, Bison futiste le drapeau rouge dans les deux sens de circulation. L'INSEE confirme la dégradation du marché de l'emploi. Le taux de chômage atteint 8,3% en France au deuxième trimestre, un niveau plus vu depuis 2019. Sur les trois derniers mois, 62 000 personnes de plus se sont retrouvées sans emploi et à la recherche active d'un poste. Cela porte le total à 2,7 millions de personnes en recherche d'un travail. La chaleur reste étouffante dans le sud-est. 8 départements de l'Ardèche à la Corse demeurent en vigilance orange canicule. Les températures pourraient atteindre jusqu'à 40 degrés dans le Gard et le Var. Cette météo alimente un risque de feu de forêt très élevé entre le Languedoc et la Provence. Et puis, levez les yeux vers le ciel. Ce week-end, la 36e édition de la Nuit des étoiles débute aujourd'hui. Côté météo, un temps bien ensoleillé cet après-midi sur l'ensemble du pays. Très bonne journée à tous.

C'est Nostalgie, c'est François Feldman, Rod Stewart ou bien encore Nick Kamen à suivre. Pour le moment Libertine, Mylène Farmer, je vous offre aussi les Beach Boys sur Nostalgie. Toujours plus de musique pour vous accompagner dans votre été.

0: Qu'est-ce que c'est bien ça et qu'est-ce que ça fait du bien le matin. François Feldman aussi, vous allez voir comment ça va vous faire du bien, tout comme Nick Kamen ou bien encore Rod Stewart. C'est pour vous sur Nostalgie, c'est dans quelques instants.
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3: Il y a un Anglais, pour nous pourrir l'ambiance, qui a décidé il y a quelques années que c'était le Blue Monday. Mm-hmm. En gros, mathématiquement, le jour le plus glauque, le plus déprimant de l'année.
4: Et ouais.
3: Bon, c'est comme ça. Alors, parlez-nous de votre secret anti-déprime, Sandy.
4: Alors, moi, c'est le shopping, clairement. Moi, c'est un truc radical, ça va pas. Je pars, pour pas le citer, au Hall, à Châtelet, tu vois.
3: Et
4: je me fais à Paris, et je me fais toutes les boutiques, et je te jure que ça me fait du bien.
3: N'importe quelle boutique.
4: Si, j'ai des boutiques bien précises.
3: De fringues.
4: De fringues.

0: Ah oui, voilà. Oui, je vais pas acheter une machine à laver quand ça va pas bien, quoi.
1: Tu peux avoir une bétonnière.
0: C'est plus dur. Non, mais voilà, je me fais mon petit shopping et franchement, je te jure, je rentre chez moi, j'ai mes sacs et puis je me dis même le lendemain, tu vois, hop et bah, je vais essayer mes nouveaux vêtements. Je suis contente.
1: Par contre, c'est tu transfères la déprime sur ta carte bleue.
0: Complètement.
1: Qui elle, maladie.
0: T'as une recette anti-déprime, toi, Philippe?
1: Rangage de garage.
0: Ah.
1: Rangage de garage. Tu descends dans le garage, bon, t'enlèves les vélos, machin.
0: Ouais.
1: On range pas tous de la même façon dans la famille. Et tu retrouves toujours un truc que t'avais perdu il y a longtemps. Quel est votre secret anti-déprime? Allons-y, on partage.
0: Et Pascal, lui, c'est contre la déprime, un petit tour de moto. Il nous dit, il n'y a rien de mieux.
1: Faut une moto, faut le permis, mais c'est vrai.
0: Faut des roues. Non, mais au printemps, c'est joli.
1: J'ai pas entendu faut des roues. Non, il y a où on était quand on est descendu de la station samedi.
0: Ouais.
1: Tu fais ça en moto. C'est sympa quand même.
0: C'est super à faire l'été. Franchement, là, t'es bien. Tu mets juste un petit pull sur les épaules.
2: Elle veut pas faire du tout l'hiver. Hein,
1: non, l'hiver, c'est que l'été. Hein.
0: Bah non, mais en fait, c'est juste que je me vois pas en moto sur la neige. C'est juste ça.
1: Non, mais c'est déneigé. Bon, passons à autre chose. Oula.
0: Martine qui nous dit, moi, mon secret anti-déprime, c'est une bouillotte.
1: Pas que ça.
0: Ouais.
1: Une bouillotte.
0: Ouais, elle se sent bien avec une bouillotte.
1: Ça pue le plastique, les bouillottes.
2: C'est vrai.
1: Pourquoi ça pue le plastique?
2: Je suis d'accord avec toi.
0: On a un moumoute maintenant.
1: Oui, mais il y a cette odeur là.
2: Forcément du plastique.
0: Ouais, ouais.
2: En dessous de la moumoute.
1: Moi, j'attends qu'elle devienne froide et après, ça me fait une bouteille d'eau pour la nuit.
0: Oh, d'accord. Génial.

0: Rod Stewart dans un petit instant sur Nostalgie. Vous savez qu'à partir de ce soir, c'est la nuit des étoiles, les nuits des étoiles, ce soir, demain également. Et puis, il va y avoir l'éclipse le 12 août, très très bientôt, donc dans 5 jours maintenant. Et la compagnie Iberia va organiser d'ailleurs, avec un de ses appareils, un vol scientifique qui partira de Madrid pour observer la couronne solaire dans des conditions optimales. On aura certainement droit à des images assez exceptionnelles à l'issue de tout ça.
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Nostalgie, il est 9h30 à suivre Lerita Mitsuko, Julien Clerc et tout de suite celui qui a été mannequin, vous vous souvenez de la pub dans les années 80 avec celui qui se déshabille dans une laverie automatique, la pub pour Levi's, c'était Nick Kamen, le voici sur Nostalgie, Chime Break My Heart.

0: Sur Nostalgie, Jimmy Cliff à suivre, Renault, le groupe Image, tous les tubes 80 pour vous, juste après Philippe et Sandy.
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3: Déborah est architecte à Lyon.
4: Bonjour Déborah.
5: Bonjour Philippe et Sandy.
3: Ça va Déborah?
5: Bah oui, très bien.
3: Vous êtes architecte quoi? Vous faites des immeubles, vous faites quoi?
5: Ah oui, un peu de tout là.
3: Immeuble,
5: logement, restaurant.
3: C'est un chouette métier. Ouais. Avec les outils qu'il y a maintenant là.
4: Bien sûr, il y a des choses magnifiques.
3: Et vous faites encore à la main un petit peu? Mon beau-frère, il est architecte, il fait encore quelques croquis à la main. Il me dit ça me fait du bien.
5: Ça m'arrive, ouais, pour le côté détente.
3: Exactement. Okay. Il dit ça, ça le détend.
4: C'est une vraie passion en fait.
3: Bon, alors Déborah, vous aimez la chanson également?
5: Oui.
4: Ah ben. Comme tu disais, il y a du monde au portillon, Philippe, parce que les artistes nostalgiques sont bien chez nous. Il y en a un notamment qui vient nous voir. Il y a deux tubes à découvrir.
3: C'est Jean-Louis Chanfaux.
4: Bah oui.
3: En live ce matin sur Nostalgie.
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3: Oh,
4: c'est Jean-Louis.
3: On peut y aller à l'Olympia, les gars. Alors.
5: Ah oui, alors c'était plutôt elle que il, hein.
3: Ouais.
5: Je pense à Axel Red.
4: Ah, oui.
3: Ah, mais la version originale est moins bien. Est-ce que vous êtes gourmande ou raisonnable dans la vie, Déborah?
5: Plutôt gourmande, ouais.
3: Ok, bah deuxième, s'il vous plaît, Jean-Louis, on vous écoute.
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3: Oh, mais tu vois la chance qu'on a aussi d'avoir ce genre de personne.
4: Incroyable.
5: Un grand art.
4: Ouais.
5: Et bah oui, j'ai reconnu Johnny Hallyday. Hein.
3: Ah bah Diego,
4: oui.
3: Évidemment. Ouais, c'est bon.
4: Je aussi, il est libre dans sa tête.
7: Libre dans sa tête.
3: Ouais, non, mais je préfère Jean-Louis. Bravo, Déborah.
4: Bravo, nos tous nouveaux écouteurs Bluetooth, Philippe et Sandy, sont pour vous. Vous pourrez nous écouter pendant vos randonnées.
5: Ouais, super. Merci
3: Bonne journée,
5: beaucoup.
3: Bonne semaine.

0: Énergie. On a toujours énormément de musique à partager avec vous. Je vous donne rendez-vous demain matin entre 6h et 10h avec toujours beaucoup de bonne humeur. Philippe et Sandy, bien sûr, pour les meilleurs moments de l'émission et puis toute la musique des années 80 qu'on adore. À suivre pour vous, Diana Ross, Françoise Hardy et Dépêche Mode. Ce sera Alexis Moliex qui sera avec vous tout au long de cette fin de matinée sur Nostalgie. 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
0: 10h sur Nostalgie, merci d'être au rendez-vous. Je me charge de vous accueillir comme il se doit avec le premier tube international des Dépêche Mode, tout de suite.
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0: Ça y est, vendredi sur Nostalgie.
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0: Bientôt le week-end, courage si vous êtes au boulot, plus que quelques heures avant les vacances. Pour certains, bientôt la fin de cette semaine de reprise, pour d'autres, c'est la plus dure. Alexis Moliex aux commandes, ravi de vous accompagner jusqu'à 13h, plein de bonne musique au programme. Et puis encore un cadeau sympa dans notre blind test de l'été, histoire de bien terminer la semaine. Mais ça, on a tout le temps pour en reparler.
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0: Pour l'instant, c'est une demi-heure de musique non-stop que je vous offre sur Nostalgie. Michel Sardou, Alpha Ville et les Belles Stars, très vite.
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La musique continue sur Nostalgie avec ce groupe de New Wave allemand qui a débarqué au début des années 80, Alphaville. On écoute un des tubes les plus emblématiques de leur premier album qui porte le même nom d'ailleurs. Voici Forever Young sur Nostalgie.

0: que de la bonne musique sur Nostalgie. C'est pour ça qu'on est là. Merci de nous avoir choisi partout en France, au boulot, à la maison, en train de préparer l'apéro. Cool and the Gang, Daniel Balavoine dans le prochain quart d'heure. Et ceux qui vont faire vibrer Paris très bientôt. Il y a des affiches partout. The Cure, vous avez peut-être vos places pour aller les voir à Rock en Seine le 30 août. C'est ultra complet. Je nous prépare un tube qui joueront très probablement d'ailleurs. On va écouter Close to Me d'ici 5 minutes, même pas, sur Nostalgie.
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15: 11h sur Nostalgie, on continue d'ambiancer la matinée avec tous les tubes 80, Celebration, Cool and the Gang, juste après Daniel Balavoine et The Cure, tout de suite.
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1: 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Mon dernier avec vous en plus, alors je compte sur vous pour jouer avec moi. Le concept, il est simple, c'est l'été, on a mis le DJ Nostalgie dans la piscine. Il vous passe l'intro d'un tube 80, vous retrouvez qui chante. Et vous finissez la semaine avec un cadeau sympa. Pour vous inscrire, ça se passe maintenant. 3937 avec Will, vous passez un coup de fil. Et puis on se retrouve très vite.
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1: Juste après une bonne demi-heure de musique non-stop, je vous ai prévu France Gall, Michael Jackson et Kylie Minogue sur Nostalgie.
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Alexis Moliac au micro sur Nostalgie. Nouveau record. Il y a une femme de 97 ans qui a battu son propre record de voltige debout sur les ailes d'un avion. Sûrement les tubes de Nostalgie là dans les oreilles pendant qu'elle s'envoyait en l'air. C'est ça le secret. On écoute Ultravox.

0: Nostalgie, sortez les maillots. On s'installe au bord de la piscine, ça y est, cette fois-ci c'est l'heure du Blind Test Nostalgie. Et aujourd'hui on a réservé un transat pour Irène. Comment ça va Irène?
1: Ça va, merci beaucoup Alexis, bonjour, comment allez-vous?
0: Bonjour, ça va très bien, du côté des Côtes d'Armor si je me trompe pas.
1: C'est ça, tout à fait.
0: Bon Irène, je crois qu'on a quelque chose à fêter, jeune retraité.
1: Oui, tout à fait, depuis le mois de juin dernier, là, donc je profite de la vie maintenant, et puis de ma petite famille en fait. Hein. Donc voilà, ça... Maintenant, il n'y a plus qu'à attendre que le temps passe et puis voilà. Mais il est vrai quand même que quelquefois, les journées sont longues. Alors, j'appréhende un peu l'hiver quand même. Hein.
0: Planifier des vacances peut-être, du coup, non?
1: Oui, ben voilà, c'est déjà fait, plus ou moins. Hein. On a déjà plus ou moins commencé. Mais bon, comme je disais tout à l'heure à Will, on est un petit peu dans les travaux aussi dans la maison parce qu'on fait un peu maintenant ce qu'on ne pouvait pas faire avant puisqu'on était tous les deux en activité. Donc, voilà, maintenant, on prend le temps de faire un peu les travaux au fur et à mesure et puis de profiter de la vie, voilà.
0: Ouais, jamais autant débordé qu'à la retraite. Bon, en tout cas, exactement. Irène, vous connaissez le concept. Le DJ lance une intro depuis le fond de la piscine. Votre but, c'est de trouver qui chante. Pour un ventilateur de poche aujourd'hui, ça peut être utile pour les vacances. Est-ce que vous êtes prête?
1: D'accord, très bien, merci.
0: Groupe français particulièrement connu, on est parti. Est-ce que vous l'avez un trio?
1: Oui, je connais que l'affaire Louis Trio, voilà.
0: Eh oui, mais je vous ai même pas aidé.
1: Mais j'allais vous sortir le nom de Boris autrement, je crois que c'est le prénom du chanteur.
0: Ouais, c'est ça exactement. Et écoutez, bien joué Irène, vous repartez avec le ventilateur de poche.
1: Et bien merci
0: bien.
1: Beaucoup.
0: Et puis bonne retraite, bonnes vacances.
1: Merci beaucoup et à vous de même dès que ce sera possible, voilà.
0: J'ai encore du temps. Bon, merci beaucoup Irène. Pour tous les autres, on remet ça très bientôt sur Nostalgie. Pour l'instant, on repart en musique avec Johnny et George Michael. Très vite.
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17: Il est midi, vous êtes sur Nostalgie. Et toute l'info avec Guillaume Parizeau. Bonjour Guillaume.
18: Bonjour Alexis, bonjour à tous. Le foot français accouche ce soir d'un nouveau championnat. On parle également du feu de forêt dans la Drôme et la météo du soleil cet après-midi. Une nouvelle ère débute ce vendredi dans l'histoire du football français. La Ligue 3 démarre officiellement avec la première journée. Nouveau championnat, nouveau statut professionnel, calendrier, play-off, diffusion. Tout ce qu'il faut savoir avant le lancement de cette première saison historique, Nicolas Beaubois.
19: Une des grandes nouveautés, l'ensemble des clubs vont évoluer sous statut professionnel. Une volonté assumée par Philippe Diallo, le président de la Fédération française de football. Mais les clubs de Ligue 3 relégués sportivement ou administrativement en fin de saison perdront automatiquement ce statut. À la fin de la saison, si les deux premiers accéderont à la Ligue 2 directement, les équipes de la 3e à la 6e place disputeront des play-offs. Le vainqueur de ces play-offs affrontera ensuite le 16e de Ligue 2 en barrage pour tenter de décrocher une place à l'échelon supérieur. Autre nouveauté, l'instauration du soutien vidéo, une alternative simplifiée à la VAR. Enfin, les supporters pourront suivre l'intégralité de la compétition sur Ligue 1+.
18: Merci Nicolas. D'ailleurs, cette première édition du championnat de France de Ligue 3 réunit plusieurs clubs bien connus du football français, Amiens, Bastia, Caen, Valenciennes ou encore l'AS Cannes. Et l'un d'eux soulèvera peut-être le nouveau trophée, un bouclier de Brennus inspiré du trophée de France remis aux champions de France avant 1940. Un tout autre sujet, le taux de chômage en France augmenté de 0,2 points au deuxième trimestre. Des chiffres dévoilés par l'INSEE, il atteint 8,3%, son plus haut niveau depuis l'automne 2019. Le nombre de chômeurs s'établit à 2,7 millions de personnes. On fait un point sur l'incendie dans la Drôme. Le feu a légèrement progressé cette nuit de 30 hectares, portant à 270 hectares la surface totale parcourue depuis lundi. Le risque d'une propagation des flammes reste élevé et pourrait potentiellement concerner plus de 1000 hectares de surface. D'ailleurs, Météo France a maintenu aujourd'hui la Drôme en niveau de danger élevé de feux de forêt. D'ailleurs, c'est un déplacement qui sera scruté, celui de Sébastien Lecornu, qui se rendra accompagné de plusieurs ministres le 17 août prochain en Gironde, où le méga-feu est considéré comme maîtrisé. Une visite sur place pour relancer la reconstruction, selon Matignon. Ce feu a ravagé plus de 40 000 hectares, ce qui représente 4 fois la taille de Paris.
17: Et à quelques heures du week-end, dites-nous en plus sur la météo qui nous attend.
18: Mais bien volontiers, Alexis, puisque le ciel est légèrement voilé cet après-midi sur la Corse, les Alpes-Maritimes, le Finistère, la Normandie, le Nord, les Ardennes et la Lorraine. Le soleil brille sur les Bouches-du-Rhône, l'Occitanie, la Nouvelle-Aquitaine, le Cher, le Loiret, l'Auvergne-Rhône-Alpes, la Bourgogne-Franche-Comté, les Pays de la Loire, la Champagne et l'Île-de-France. Au niveau mercure, il faut compter cet après-midi 20 à Cherbourg, 25 à Lille, 29 à Bourges et 33 du côté de Montélimar, ainsi que 35 du côté de Marseille. Bonne journée à l'écoute de Nostalgie.
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17: Et jusqu'au week-end, évidemment, on vous accompagne sur Nostalgie avec tous les tubes 80. George Michael arrive juste après l'instant Johnny. Ça, c'est tout de suite sur Nostalgie.

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0: Alexis Moliac au micro, midi 15. Dites-moi un peu, tiens, sur les réseaux sociaux, ce que vous avez prévu de beau cet après-midi. Boulot pour certains, cinéma pour d'autres, comme Catherine de Béziers qui a réussi à décrocher ses précieux sésames. Des places pour l'Odyssée de Christopher Nolan en IMAX 70 mm à Montpellier. C'est la seule salle en France. L'expérience devrait être très sympa. N'hésitez pas à nous dire comment c'était. Et puis pendant qu'on parle IMAX, je nous prépare celle qui nous donne le rendez-vous le 27 octobre au cinéma. En IMAX justement, pour une séance encore très mystérieuse, 3 jours avant la sortie de son nouvel album. On va écouter Mylène Farmer sur Nostalgie.
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0: Je la glisse avant les Pet Shop Boys et les Bee Gees avant que je m'étouffe dans la demi-heure de musique non-stop qui arrive sur Nostalgie. 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

Alexis au micro sur Nostalgie. Est-ce que la tente est prête? Non, parce que c'est la première nuit des étoiles ce soir. Cette nuit, demain dimanche, rendez-vous avec les Perséides, les fameuses pluies d'étoiles filantes du mois d'août. Une toutes les deux à 6 minutes. Incontournable, franchement. Surtout si vous êtes en vacances à la montagne. Vous allez acheter un matelas gonflable, une bonne couverture, une petite enceinte pour mettre Nostalgie en fond. Vous installez tout ça en altitude où c'est bien dégagé et vous allez passer la meilleure nuit de votre vie. Vous m'en remercierez plus tard. Pour l'instant, on chante ensemble. C'est Nostalgie avec les Bee Gees.

La pause café, merci d'avoir choisi Nostalgie. Courage à ceux qui s'apprêtent à reprendre le boulot. Le plus dur est fait, il n'y a plus que quelques heures avant le week-end. Avec plein de bonne musique pour vous accompagner. En plus, je vois déjà Cindy Lauper et Blondie dans le prochain quart d'heure. Et puis aussi Lucien Boulzy. Et ouais, c'est le vrai nom de Laurent Boulzy. Il a choisi ce pseudo avant de sortir son premier album, puisqu'il trouvait que le prénom Lucien était un peu démodé. Désolé pour tous les Luciens qui nous écoutent. Moi, je trouve votre prénom super. Du coup, il a pris Laurent, là, histoire de garder les mêmes initiales. Voilà, finalement, si vous avez des galères dans la vie, changez de prénom. Hein. Des fois, c'est juste ça. Je vous laisse là-dessus. Bel après-midi sur Nostalgie avec tous les tubes 80. 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
20: Guillaume Parisot.
21: Bonjour à tous. Ce qu'il faut retenir à 13h, le pape Léon XIV va rencontrer lors de son voyage en France des victimes de violences sexuelles dans l'Église. Annonce aujourd'hui du Vatican, sans donner plus de précision, le souverain pontife sera dans notre pays du 25 au 28 septembre prochain. En cyclisme, c'est la 7e étape du Tour de France Femmes avec une première. Les coureuses vont grimper le Mont Ventoux, départ dans 45 minutes. Au classement général, c'est toujours la Suisse Marlène Rösser qui est maillot jaune. Enfin, à pratiquement 13h01, comme chaque vendredi durant cet été, on remonte dans les années 80. Aujourd'hui, les consoles de jeux vidéo, Nicolas Beaubois.
22: Un téléviseur cathodique, une cartouche que l'on insère dans la console et une partie qui peut commencer. Les jeux vidéo entrent dans les foyers. Atari, Nintendo et Sega se livrent une bataille qui va marquer toute une génération. Les joueurs découvrent de nouveaux univers, des courses automobiles, des aventures fantastiques et des héros devenus cultes comme Mario. Les cartouches, elles, s'échangent et les après-midi se prolongent devant l'écran à tenter de battre son meilleur score sur Duck Hunt, par exemple. À la fin de la décennie, les jeux vidéo quittent même le salon avec l'arrivée des premières consoles portables, comme la Game Boy. Les années 80 ont donc posé les bases du jeu vidéo moderne. En 2026, les consoles sont toujours là, plus puissantes que jamais. Preuve que la partie commencée est loin d'être terminée.
21: Merci Nicolas. D'ailleurs, en attendant GTA 6, dont la sortie est prévue le 19 novembre prochain sur PS5 et Xbox Series, le podcast Flashback 80 est à retrouver sur le site et l'appli Nostalgie.
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21: Cet après-midi, des voiles nuageuses sur la Corse, les Alpes-Maritimes, le Finistère, la Normandie, le Nord, les Ardennes et la Lorraine, du soleil, du Morbihan à la Provence et du Pays Basque à la Champagne, en passant par l'Île-de-France, l'Occitanie ou l'Auvergne. Pour les températures cet après-midi, 24 à Brest, 27 à Paris, 31 à Nice et 33 à Bordeaux.
24: Belle après-midi avec nous sur Nostalgie, c'est Thomas Cosset. On va démarrer cette heure avec Cindy Lauper, Laurent Voulzy et Blondie qui répond à l'appel.
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0: 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Un grand merci d'avoir choisi Nostalgie pour votre petite pause-déj du vendredi, entre salade, sandwich, dessert, bah pourquoi pas. Le meilleur des années 80, c'est ce que je vous propose dans quelques instants. Jean-Jacques Goldman, Michael Jones, il y aura aussi Prince, le rock français de téléphone, sur place ou emporté, c'est comme vous voulez, c'est Nostalgie.
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Nostalgie, c'est tous les tubes 80 et on entre dans l'après-midi tranquille, tranquille. On y va même piano, piano avec le piano de téléphone maintenant sur Nostalgie.

0: c'est fini là. 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
1: 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Nostalgie, un merci, un très grand merci de nous avoir choisi pour rythmer, colorer ce début d'après-midi. Dans quelques instants, ce sera la Felicita à l'italienne. J'ai aussi Rod Stewart pour vous, UB40, bref, tous les tubes 80. C'est ici et ça se passe sur Nostalgie. 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
1: Nostalgie, les 14h, je suis très très heureux de vous retrouver. C'est Thomas Cossé, j'ai pour vous Rod Stewart dans quelques instants, France Gall et maintenant la Felicita.

0: plutôt bien. En tout cas, moi, je fais tout pour, hein, ici sur Nostalgie, avec tous les tubes 80 dans quelques instants. Ce sera Queen, ce sera Francis Cabrel, ce sera aussi UB40. Je vous le fais en français, UB40. Pourquoi ce nom, UB40? UB40, en fait, c'était le nom du formulaire qu'il fallait remplir en Angleterre au début des années 80 pour toucher le chômage. Voilà, t'as rempli ton UB40, ben voilà. Comme quoi, l'administration, des fois, ça peut servir. UB40, UB40, c'est à suivre et c'est ici, sur Nostalgie.
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très très cool cet après-midi ici sur Nostalgie, très très cool cet été aussi, je vous l'avoue. Moi cet été j'ai eu une grosse phase Francis Cabrel, je me suis réécouté beaucoup beaucoup de ses titres. Et cet après-midi j'avais envie de vous rejouer un de mes favoris, ouais, un de mes favoris de Francis. Voici Sarbacane.

0: Nostalgie belle après, mais une petite pensée à celles et ceux qui nous écoutent au boulot, en ce moment, à l'atelier, en boutique, en cuisine. J'espère que la mise en place se passe bien. Moi, j'ai pour vous dans quelques instants Culture Club, il y aura aussi ABBA, Dire Straits. Courage, le week-end est bientôt là.
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18: À la 1, à la 2, à la 3, il est 3h de l'après-midi. C'est Thomas Cossé avec vous sur Nostalgie. Avenir, Abba, Céline Dion et maintenant Culture Club.
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0: l'après-midi, la fin de la journée et donc le début du week-end et peut-être même le début des vacances. C'est bon ça. Dans quelques instants, la gitane arrive sur Nostalgie. Il y aura aussi Pointer Sisters et Dire Straits.
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Ça y est, c'est le jour J. Ce jour, vous l'avez entouré sur le calendrier de la cuisine. Là, ce vendredi, on y est. C'est les vacances. C'est peut-être le départ ce soir ou demain matin. En tout cas, Nostalgie sera là pour vous accompagner sur la route. On est même là tout de suite. On vous accompagne avec tous les tubes 80. Ce sera Jackie Quartz, Dire Straits ou maintenant les Pointer Sisters.

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Merci de nous rejoindre cet après-midi ici sur Nostalgie. Vous êtes à la bonne adresse pour tous les tubes 80. Tous les tubes 80, ça veut dire dans quelques instants Indochine, Lionel Richie ou maintenant Daniel Balavoine.

C'est Nostalgie et on traverse ensemble cet après-midi d'été, en vacances ou pas. Nostalgie, tous les tubes 80, ça veut dire dans quelques instants Blondie, Julien Clerc, Michel Berger ou maintenant ce nouveau titre de Mylène Farmer.

Nostalgie, un bel été tous ensemble. On est d'accord, l'été, c'est la saison des apéros. 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Nostalgie Apéro. Bien gourmand aussi la suite. Ce sera Julien Clerc sur Nostalgie. Il y aura aussi Johnny Hallyday et Philippe Laville. Bref, tous les tubes 80. Ne bougez pas.

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25: Nostalgie, il est 16h, très heureux de vous retrouver. Thomas Cosset avec vous. Et dans quelques instants, Johnny sera là, Blondie et maintenant Julien Clerc.
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Content de vous retrouver cet après-midi ici sur Nostalgie, se retrouver pour faire le plein de tubes 80. Ce sera avec Jean-Jacques Goldman, Jean-Louis Aubert et maintenant en VO, plutôt en VF et en duo, voilà dans le bon ordre, c'est bien sûr Marc Lavoine et Patrick Fiori sur Nostalgie.

0: belle après-midi, bonne fin de semaine ici sur Nostalgie. Je m'occupe de la suite, je m'occupe de vous donner du sourire et du rythme avec Philippe Laville dans quelques instants, Jean-Louis Aubert et Michel Berger. Vous restez là.
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0: Bientôt 17h sur Nostalgie. Mélanie Renaud arrive pour vous tenir bonne compagnie avec Étienne Dao, Zazie ou encore l'affaire Louis Trio.
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21: Nostalgie 17h, le point sur l'info avec Guillaume Parizeau. Bonjour Guillaume.
22: Bonjour Mélanie, bonjour à tous. Ce qui fait l'actu, ce sont les 12 départements vigilance orange canicule demain. Parmi les territoires concernés, le Rhône, la Haute-Savoie, l'Ardèche, la Drôme, le Gard, le Vaucluse, le Var, les Alpes-Maritimes et les départements de la Corse. Les maximales vont atteindre entre 35 et 40 degrés, notamment dans le Gard et le Var. Par ailleurs, une nouvelle vague de chaleur pourrait débuter sur l'ensemble du pays entre mercredi et vendredi prochain. Au niveau sécurité, le ministre de l'Intérieur a appelé les préfets à une extrême vigilance en vue de la fête chrétienne du 15 août. Laurent Nunez a réclamé un renforcement des mesures de sécurité devant les lieux de culte. Il rappelle qu'en 2025, 843 actes antichrétiens ont été recensés, soit une hausse de 9% sur un an. On termine par du sport. La Fédération norvégienne de football en pointe des critiques envers Gianni Infantino. Depuis plusieurs années, va demander au président de la FIFA de démissionner. Annonce de sa présidente. L'Italo-Suisse est embourbé dans une crise depuis l'échec de son plan d'ouverture de la FIFA à des investisseurs privés.
21: Et un coup d'œil à la météo de demain.
22: Parfaitement Mélanie, puisque le ciel est légèrement voilé demain matin sur la Corse, les Alpes-Maritimes, la Bretagne et la Manche. Le soleil est présent de la Provence au nord et du Grand Est au Pays Basque en passant par l'Île-de-France, l'Auvergne, l'Occitanie et le Cher. Pour les températures demain matin, il faut compter à 13 à Épinal, 17 à Nantes, 18 à Biarritz et 24 à Perpignan.
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22: Bison futé prévoit des difficultés dans le Nord, le Grand Ouest et en Auvergne-Rhône-Alpes où les premiers vacanciers quitteront les grandes agglomérations. Par ailleurs, un accident s'est produit sur l'A7 dans la Drôme, dans le sens Lyon-Marseille à hauteur de Valence. Le trafic est compliqué sur l'A10 dans l'Essonne, dans le sens Paris-Bordeaux à Brie-sous-Forges.
21: Merci beaucoup Guillaume. Prochain point sur l'actu, ce sera à 18h. Bienvenue la radio des années 80, c'est Nostalgie évidemment. France Gall, The Jacksons, Etienne Dao, bonne fin d'après-midi avec Nostalgie.
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0: Et Mélanie Renaud jusqu'à 20h. Il fait du bien ce parfum du vendredi. Je dis ça pour Étienne de Limoges qui part en vacances demain. On va faire la manip tous ensemble. Pour tous ceux qui vont partir également, vous prenez votre téléphone, vous allez dans notifications et vous cliquez sur aucune. Voilà, ça c'est fait. Penser aussi à télécharger l'appli gratuite Nostalgie, évidemment, pour ne rien manquer de cette demi-heure non-stop avec tous les tubes 80.
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0: Avec Womack and Womack, je vous ai prévu France Gall aussi, Orchestral Manoeuvre in the Dark sur Nostalgie. Bonnes vacances.
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Bienvenue sur Nostalgie. Cette batterie-là, qu'est-ce que c'est bon ce genre de morceau qu'on retrouve. Dès les premières notes au blind test, Spin Doctors, Two Princess, Deux Princes. Alors non, les princes n'existent pas seulement qu'en paquet de 12 au chocolat. C'est aussi un tube qu'on adore avec aussi Orchestral Man and Dark et Womack and Womack sur Nostalgie.

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1: Nostalgie, bon après-midi. Bill Medley, Jennifer Warnes arrive très vite après. Orchestral Manoeuvre in the Dark, souvenir. Encore un morceau d'ailleurs que vous n'entendrez qu'ici. En fait, ils ont eu l'idée de la boucle de cœur, ça tournait dans leur tête sans aboutir. Ils cherchent pendant des mois une mélodie et elle finit enfin par arriver. Ça donne ce tube parfait, mais alors parfait pour profiter des vacances avec Nostalgie.

0: Nostalgie, bonne fin d'après-midi.
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0: Alors s'il y a bien un endroit qui devient le centre du monde en fin de journée, c'est la terrasse. On sort les chaises, on ouvre les parasols, les voisins commencent à discuter et Nostalgie s'invite naturellement pour l'ambiance. J'ai forcément un tube qui va vous plaire, des morceaux que vous allez redécouvrir, vous allez même chercher vos collègues pour chanter. C'est ça les vacances avec Nostalgie. On se prend pas la tête, on écoute tous les tubes s'enchaîner avec Kiss très vite. Je vous ai prévu Indochine et Daniel Balavoine entre autres sur Nostalgie.
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22: Nostalgie 18h, le point sur l'info avec Guillaume Parizeau. Bonsoir Guillaume.
23: Bonsoir Mélanie, bonsoir à tous. Faites bien que ça arrive un jour. La une en cette fin d'après-midi, c'est la production française de maïs qui devrait chuter de 35% à 9 millions de tonnes en 2026, au plus bas depuis 1980. En cause, la canicule et la diminution des surfaces dédiées à cette céréale. La guerre au Moyen-Orient a notamment fait exploser le coût des engrais, mais les cours du maïs n'ont pas suivi. En Europe, l'Espagne a menacé l'Italie de mesures de rétorsion si Rome ne lève pas cette semaine la suspension de l'accord de libre circulation de Schengen. Une décision prise à la suite de l'afflux massif de migrants dans l'enclave espagnole de Ceuta. Conséquence, des contrôles aléatoires et limités sont effectués par la police aux frontières et concentrés sur les vols en provenance d'Espagne depuis l'Italie. Enfin, on termine par la natation. Les Bleus ont remporté leurs deux premières médailles dans les épreuves d'eau libre des championnats d'Europe de natation grâce à Marc-Antoine Olivier et Logan Fontaine. Ils ont gagné respectivement en argent et en bronze aux 3 km knock-out dans la Seine à Paris.
22: Et un coup d'œil à la météo de demain.
23: Le soleil s'impose demain matin sur les Bouches-du-Rhône jusqu'à la Normandie et de l'Alsace au Pays Basque en passant par le Nord, la région parisienne, la Nouvelle-Aquitaine, la Bourgogne-Franche-Comté ou encore le Cher. Des voiles nuageux sur la Corse, les Alpes-Maritimes, la Bretagne et la Manche pour les températures 16 à Paris, 20 à Lyon, 21 à Bordeaux et 24 à Marseille.
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23: Il y a actuellement 466 km de bouchons sur l'ensemble du pays. La circulation est compliquée sur l'A33 en Meurthe et Moselle dans le sens Nancy vers Lunéville à hauteur de Rosières-aux-Salines à cause d'un chantier. Un accident également pénalise le trafic en Gironde sur l'A62 de Bordeaux vers Toulouse à hauteur de Villeneuve-d'Ormont. Bonne route avec Mélanie Renaud jusqu'à 20h sur Nostalgie.
22: Et merci beaucoup Guillaume. Prochain point sur l'actu, ce sera à 19h. Pour le moment, mais toujours plus de tubes 80 avec Kiss, Indochine, Phil Collins aussi très vite et Daniel Balavoine sur Nostalgie.

0: Bienvenue sur Nostalgie.
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0: Toujours plus de musique, une demi-heure non-stop avec évidemment tous les tubes 80 de Shane Sparks très vite et à 18h16. C'est le moment en général où on appelle pour dire que tout va bien au camping, à l'hôtel, tout ça, qu'on envoie peut-être même un petit selfie sunset avec les copains qui sont restés au bureau. Ou alors, vous rentrez de la plage comme Géraldine à Canet, vous avez du sable partout, un petit coup de soleil sur le nez aussi, une douche, une robe d'été qui va bien et hop, on repart avec Nostalgie, tous les tubes 80 qui s'enchaîne.
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0: Pendant une demi-heure même, non-stop avec Sugar Hill Gang, Laurent Voulzy, Véronique Jeannot et Phil Collins sur Nostalgie.
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arrive très vite. Le nom ne vous dit peut-être rien, comme ça vous allez très vite vous dire mais oui, je connais, bien sûr que vous connaissez. Vous êtes des spécialistes des années 80 comme nous. Je vous propose un petit karaoké maintenant. Vous faites Laurent Voulzy, je fais Véronique Jeannot. C'est dingue, comme je peux connaître par cœur les paroles de ce tube, mais pas du tout mes numéros de carte bleue. Bah oui, mais bon, il y a des priorités dans la vie. Bonnes vacances en tout cas, avec tous les tubes des années 80 sur Nostalgie.

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0: 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Pour faire la fête, tube de l'été, du disco, de la funk, du rock, j'ai tous les tubes qu'il vous faut. Avec élégance, par exemple, Bananarama aussi, téléphone et bonnet M, entre autres, sur Nostalgie. 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
0: Nostalgie 19h, on retrouve Guillaume Parisot pour un point sur l'info. Bonsoir Guillaume.
11: Bonsoir Mélanie, bonsoir à tous. À retenir ce soir, l'incendie provoqué jeudi par un accident de la route et qui a parcouru une centaine d'hectares dans le massif des Corbières, près de Narbonne, est désormais fixé. Dans la Drôme, le feu a progressé de 30 hectares cette nuit, portant à 270 la surface totale parcourue depuis lundi. En politique, l'association AC Anticorruption a porté plainte contre Bali Bakayoko, le maire insoumis de Seine-Saint-Denis, même de Saint-Denis tout court. Elle a été déposée, cette plainte, pour des soupçons de détournement de fonds publics et d'emplois fictifs. Une plainte après un article du Canard Enchaîné évoquant un cumul de fonctions à temps plein à la RATP et d'élus. Enfin, des cailloux dans le ciel dès ce soir. C'est la nuit des étoiles jusqu'au 9 août. L'occasion d'observer des constellations à planètes, étoiles, nébuleuses et autres étoiles filantes. La 36e édition propose des centaines d'ateliers et des sites d'observation du ciel animés par 350 associations, des clubs d'astronomie. l'autonomie et des collectivités territoriales.
0: Et côté ciel, justement, pour demain.
11: Demain matin, donc, des voiles nuageuses sur la Corse, les Alpes-Maritimes, la Bretagne et la Manche, du soleil de la Provence au nord et du Grand Est au Pays Basque, en passant par l'Île-de-France, l'Auvergne, l'Occitanie et le Cher, pour les températures 12 à Rouen, 13 à Troyes, 22 à Toulouse et 23 à Fréjus-Saint-Raphaël.
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11: Même si Bison Futé a prévu des difficultés dans le Nord, le Grand Ouest et en Auvergne-Rhône-Alpes, où les premiers vacanciers quitteront les grandes agglomérations, il n'y a que 330 km de bouchons cumulés sur l'ensemble du pays. Attention, un accident s'est produit sur l'A13 dans les Yvelines, dans le sens Paris-Cherbourg à Épône. Dans l'Aude, la circulation est compliquée sur l'A9, dans le sens Barcelone-Avignon à hauteur de Narbonne. Voici Mélanie Renaud jusqu'à 20h sur Nostalgie.
0: Et merci beaucoup Guillaume, bonne soirée, bon week-end.
11: Merci.
0: C'est l'émission parfaite, ça, pour trinquer avec les copains. Nostalgie apéro jusqu'à 20h avec élégance de Commodore et Boney M sur Nostalgie.
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Nostalgie apéro jusqu'à 20h, Bill Withers. Téléphone aussi, entre autres, après ce slow que j'adore, signé de Commodore, avec la voix de Lionel Richie. Je l'ai réécouté hier, je me suis dit que ça vous ferait plaisir. Allez chercher votre moitié et profitez.

0: Nostalgie apéro pour vous ambiancer, évidemment.
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0: D'ailleurs, tiens, si vous pouviez prendre l'apéro avec un artiste, ce serait avec qui d'ailleurs? Ce serait Billy Joel quand même. Il a écrit plus de 120 chansons et c'est vraiment l'artiste qui se prend pas au sérieux. Vraiment, il a souvent dit qu'il préférait être considéré comme voilà un gars lambda qui joue du piano plutôt que comme une rock star. Bon, bah prenons l'apéro ensemble, Billy. L'invitation est lancée. Profitons de vos tubes. Surtout, j'ai choisi Just the Way You Are. Je vous prépare aussi Bananarama. J'ai ramené Téléphone, The Weather Girl et Images, entre autres, dans Nostalgie. Apéro sur Nostalgie.
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0: Et oui, c'était Nostalgie apéro. Et on va enchaîner avec Nostalgie Party. Julien Loki, salut.
2: Ça va, Mélanie? Oui. J'ai vu ton mari, il est totalement validé.
0: Ah, j'adore.
2: Bah, il a passé le comité.
0: Hein. T'as vu
2: parfait.
0: Ça?
2: Ouais.
0: Il faut offrir des fleurs à votre femme aussi. Je passe le message. Voilà, il m'en a ramené, ça fait plaisir
2: on
0: quand même.
2: On a un bouquet si vous voulez.
0: Voilà, non, je le garde là. Il est pour moi celui-là. Qu'est-ce qu'on écoute ce soir?
2: Oh là, Michael Jackson, Hermes House Band, début de soirée, Mylène Farmer, tous les tubes pour danser toute la soirée sur Nostalgie.
0: Eh ben super. Eh ben on se dit à très vite. Bisous,
2: ouais,
0: Julien.
2: Ciao.

0: réchauffement climatique. C'était le Tabasco.
1: Ah oui.
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10: Oh, c'est pas compliqué sur Nostalgie, on a toujours un truc à fêter. Le début du week-end par exemple, avec encore quelques départs en vacances en ce vendredi chargé sur les routes. I Will Survive, Hermès House Band, Mylène Farmer et un extrait de l'album le plus vendu au monde dans Nostalgie Party. Voici Michael Jackson.
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0: Julien Loïc avec vous sur Nostalgie, la radio qui vous fait danser tout l'été.
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0: Oui, déjà avec Nostalgie Party, chaque soir entre 20h et minuit. Et puis sur le terrain, près de chez vous, avec des dizaines de soirées qui n'attendent plus que vous. Comme chaque vendredi par exemple, jusqu'au 14 août, les Afterwork de Génération 80. C'est à Guebwiller, en Alsace, dans le Haut-Rhin, jusqu'à 21h30. Il y a aussi une soirée Nostalgie Esplanade de Gaulle à Aubagne. Et puis demain, place Gambetta à Pierrefeu-du-Var, proche de Toulon, ou encore au Casino de Foura, près du Fort Boyard, évidemment, en Charente-Maritime. Je vous rassure, il n'y a pas d'épreuve à passer, ni d'énigmes à résoudre. Nostalgie Party revient pour une demi-heure non-stop avec tous les tubes 80 pour faire la fête. Gypsy Kings par exemple, France Gall ou encore Imagination sur Nostalgie.
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Un week-end orange et rouge aussi, avec Nostalgie à fond dans l'enceinte connectée. Orange ce vendredi dans le nord-ouest et le sud-est. Rouge demain au niveau national dans les deux sens. On aura aussi de l'orange dimanche et lundi. Bref, du beau monde sur la route et dans vos oreilles. Jeanne Masse, Fats & Small, Thierry Azan.

écoutera des chansons à texte dans cette demi-heure de Tough Non-Stop dans Nostalgie Party dans toute la France. Cheeky Boom et Cha Cha Cha. Et comme tout l'été, entre 20h et minuit, vers un mois le quart, un très grand tube 80 au format maxi. Voici Jean-Jacques Goldman. Encore un matin, alors ça commence comme sur l'album, avec en bonus le riff mythique et hypnotique, sans oublier un break au saxophone en plein milieu. Sur Nostalgie, profitez.

0: Julien Loïki sur Nostalgie, toujours un plaisir de vous mixer. Nostalgie Party. Salut Brice, vous êtes en place pour le spectacle phare de l'été, c'est le rêve du gladiateur. C'est magnifique, c'est dans les arènes de Nîmes, il reste encore un show demain à 21h30. Salut Séverine. Enfin, la journée de boulot est finie, vous venez de faire le plein de la voiture, il reste plus qu'à filer en vacances. Salut aussi à Benoît, Mickaël, Hervé, Stéphane et Lisiane. Une minute de pause fraîcheur et on y retourne. Nostalgie Party avec un nouveau set de tubes incontournable pour vous faire danser en ce début de week-end. Yaz, Village People et Rose Laurent sur Nostalgie.
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0: Et là, vous, la facette n'a pas fini de tourner sur Nostalgie, la seule radio qui vous ambiance tout l'été avec Nostalgie Party entre 20h et minuit. Le disco de Village People et de Dalida. Et puis la house music de Yaz. Bienvenue à la maison sur Nostalgie, il est 21h.
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0: Enfin le week-end. Merci de choisir Nostalgie.
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0: Ce vendredi 7 août, coucher de soleil, 21h19, c'est-à-dire maintenant en fait, hein, ce 219e jour de l'année. Bonne fête à Gaëtan, anniversaire de David Duchovny, Fox Mulder dans la série X-Files, Charlize Theron qui joue Calypso dans le grand film de l'été, L'Odyssée, et enfin Alain Robert, le Spider-Man français qui escalade des bâtiments à main nue. D'ailleurs, si vous voulez emporter l'homme araignée sur la plage cet été avec vous, Marvel, notez-le, a édité Web of Heroes, une collection de 10 BD petits formats dans lesquels le Spider-Man s'associe à d'autres super-héros. Pas de problème, tous les tubes pour faire la fête se sont pris dans ma toile, une nouvelle heure de musique non-stop avec Coxo, Gold et Rosala dans Nostalgie Party.
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soleil brille toujours sur Nostalgie et même en pleine nuit. Dans le nord de la France, on a ressorti la petite laine depuis hier, mais ça ne va pas durer. Le mercure repart à la hausse dès dimanche avec un nouveau pic de chaleur dans la semaine prochaine. Dans Nostalgie Party, on aime avoir le corps moite.

Une heure de musique sans interruption, en fait le week-end et les vacances qui continuent dans Nostalgie Party avec Jean Schulteis, Jimmy Cliff, Chagrin d'amour et Madonna au format maxi, l'occasion d'avoir une pensée pour le producteur William Orbit qui s'est envolé cet été. Pour Madonna, il avait notamment produit l'album culte Ray of Light. Nostalgie Party, jusqu'à minuit sur Nostalgie.

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0: un peu ralenti, mais c'était pour le mix sur Nostalgie. Bonsoir Christelle, et merci de nous dévoiler votre repas du soir. Une quiche Lorraine pour manger entre amis avec une salade verte et une glace dessert. Bon appétit à toutes. Amitié de l'Allier de la part de Maryse, un salut spécial pour vous, Violaine. Et puis coucou à Christophe qui a pris l'avion après le taf pour se retrouver en porte de plage, un cocktail à la main. Avec modération évidemment, tout l'été, Nostalgie vous fait danser tous les soirs. Nostalgie Party, c'est le rendez-vous pour faire la fête entre 20h et minuit du lundi au dimanche. Dans la musique, rien ne se perd, tout se transforme. S-Express revisite un tube disco de Rolls Royce après Diana Ross sur Nostalgie.
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0: Julia Loecki aux manettes de Nostalgie Party jusqu'à minuit.
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0: Bon, et vous commencez à me connaître, je vais force de vérifier les sources pour vous donner les informations les plus pertinentes. La Journée mondiale de la bière, c'est aujourd'hui, elle est fêtée chaque premier vendredi du mois d'août. Une initiative de quatre amis de Kinshasa au Congo qui s'est propagée au monde entier. Alors santé à tous avec modération. Et replongeons très vite dans une nouvelle heure de musique festive sans interruption. Nostalgie Party avec Bellini, cette fois c'est un cocktail. Lio, Earth, Wind & Fire et Zouk Machine.
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Radio dimanche entre 20h et minuit, suivi de Prépare Nostalgie, Disco Funk. J'ai d'ailleurs pour vous un véritable hymne du disco, The Tramps avec Disco Inferno. Après Bellini, The Whispers. Pour la fin, qui Ken Laszlo, né à Florence en Italie. Alors là, on est bien dans l'Italo Disco sur Nostalgie. Voici Hey Hey Guy. Et là-bas, qu'est-ce qu'on dit? On dit pronto. 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

Une heure de musique sans interruption sur Nostalgie. Les tubes s'enchaînent pour faire la fête au moins jusqu'à minuit dans Nostalgie. Parti, la légende Quincy Jones qui sublime un tube déjà pas dégueu à la base de Charles Denkel. Sandra, Snap, Yazoo aussi en version maxi, toujours avec la voix d'Alison Moyet sur Nostalgie. Mais il y a d'abord

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0: Julien Loïc avec vous sur Nostalgie. J'ai une petite patate chaude dans la bouche. Ça arrive en fin de semaine. Salut Stéphane, en plein footing, nocturne, Lège Cap Ferré, où tout le monde est le bienvenu pour le reste du mois d'août. Salut Van, Jean-Michel, Tom aussi en direct du camping de Saint-Égulf dans le Var. Vous avez votre place de parking réservée chaque été. Enfin salut Miguel, la playlist Nostalgie Party vous plaît. Alors on continue. Avec I Go To Rio, voilà une mélodie qui aura vécu plusieurs vies. Peter Allen, Clo-Clo, mais aussi Lorca en mode tube de l'été après l'hymne officiel de tous les champions, catégorie barbecue. Voici BB and Cuban dans Nostalgie Party jusqu'à minuit. Bon week-end à tous.
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0: Belle soirée d'été, bon week-end avec Nostalgie.
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0: Voilà, on rêve d'un ciel bien dégagé pour ces prochains jours, déjà pour l'éclipse solaire, mercredi soir, en fin de journée, on la vivra ensemble, en direct sur Nostalgie. Et puis pour cette pluie d'étoiles qui se prépare dès ce week-end, les Nuits des Étoiles, ce sont plus de 500 événements qui ont lieu un petit peu partout en France, près de chez vous, à l'initiative de 350 clubs, associations, collectivités territoriales. Alors ouvrons nos yeux et nos oreilles pour une nuit de musique non-stop, Nostalgie Party qui revient avec un sample de Patrice Rushen par Will Smith, Shalamar et Jason Donovan sur Nostalgie.
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Julien Loïki sur Nostalgie. Alors là, je suis carrément vu avec mes disques. Maxido MD avant minuit dans Nostalgie Party, Lune de miel Spagna, The Bee Gees et la voix de Gloria Estefan. Alors là, c'est presque comme un tube de Miami Sound Machine sur Nostalgie. Nostalgie Party Time dans cette nuit de musique sans interruption. Les tubes s'enchaînent pour faire la fête sur Nostalgie. On est ensemble au moins jusqu'à minuit.

s'y était pas trompé en adaptant George Benson dans la langue de Molière, Gimme the Night dans Nostalgie Party, entouré par George et Andrew du groupe Wham, et puis Lady, après le dernier maxi de la semaine, c'est OMD, Enola Gay, une version explosive sur Nostalgie pour en redécouvrir toutes les subtilités.

0: Sabrina Loïki sur Nostalgie. C'était un bonheur d'être avec vous cette semaine et on remet ça la semaine prochaine d'ailleurs au passage. Un message de Jean-Baptiste qui n'aime pas trop rouler de nuit à la base, surtout quand les voitures en face sont plein phare. Pensez à vos feux de croisement, s'il vous plaît, d'autant qu'il y a du monde sur la route ce week-end. Un petit coucou à Valentin sur la plage de Cabourg. Quant à vous, Anaëlle, vous vous préparez pour votre premier vol en parapente dans la station des Arcs. Ce sera de très très bonne heure au réveil.
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0: C'est avec le G Guillaume Caillot que vous commencerez votre journée dès 6h sur Nostalgie avec à 9h, 10h, 11h, vos 4 à la suite pour voter et encourager vos groupes et artistes préférés. Avant ça, voici Nostalgie Disco Funk avec Thelma Houston, David Christie et The Pointer Sisters pour cette nuit non-stop sur Nostalgie.
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